0: Le voyage du savoir avec la langue comme véhicule, tandis que les dernières lumières de la vie s'éteignent, l'allure de l'école résiste encore. Et le voyage du savoir vient de commencer. Un voyage sans fin, l'école est très importante pour moi. Quand j'étais petite, j'ai essayé plusieurs fois d'aller. Maintenant, je le peux. L'école est ainsi un tendre portail des élèves, n'importe d'où ils viennent. Les heures de décompression, de la routine quotidienne, les meilleurs moments de ma vie, à un joli chemin qui conduit sur un terrain boisé. Le terrain de la science, de l'empathie et de la liberté. L'école signifie notre vie et notre vie signifie
1: à cause de l'Europe.

0: souviens de ton regard étincelant en route pour notre nouvelle vie. Alors qu'ensemble, seul au monde, nous n'avions plus besoin des autres. Étendus dans cette chambre, maintenant occupés par d'autres nous, les gestes tendres qui ne laissent aucune trace, maintenant n'ont plus leur place.
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Tu te demandes si tu es une bête féroce ou bien un saint. Mais tu es l'un et l'autre. Et tellement de choses encore. Tu es infiniment nombreux. Celui qui méprise. Celui qui blesse. Celui qui aime. Celui qui cherche. Et tous les autres ensemble. Trompe-toi. Sois imprudent. Tout n'est pas fragile. N'attends rien que de toi. Parce que tu es sacré. Parce que tu es en vie. Parce que le plus important n'est pas ce que tu es,